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0: Vous savez comment on dit en Sicile? Voilà, on dit cent'anni, ce qui signifie 100 ans. 100 ans de santé et de bonheur, c'est ce que je vous souhaite du fond du cœur. Est-ce que tout se passe bien?
1: Oui.
0: Allez, génial.
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